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1: Tu devrais décider ton dragon à venir avec nous.
2: Oh, si c'était possible, mais il est trop niais. Bien, et maintenant disparaissez. Allez, allez, allez.